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1: Eh bien le bonjour à toutes et à tous et merci de nous rejoindre sur Chéri FM Réunion. Quel bonheur de vous retrouver ce matin autour de la Feel Good Music avec Mentissa. Dans un instant, fais gaffe à toi. Paul Young également, Every Time You Go Away pour démarrer cette jolie journée de mardi. Nous sommes le 25 août, bonne fête Louis.
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Une grande mise en garde hein, de Mentissa ce matin sur Chérie FM Radio. De quoi vous inciter bah, pour cette nouvelle journée. Allez, on s'affirme, on est soi-même, on est très fort. Hey, on est avec vous. On est feel good aussi avec Chérie FM Radio. Dans un instant, Bonnie Tyler, Total Eclipse of the Heart, Stan Getz également et puis Odium.

0: Sun Gates sur Chéri FM Réunion. Merci infiniment de démarrer votre journée avec nous. Dans un instant, votre horoscope, ce sera avec Léa et la Feel Good Music. C'est celle de Bruno Mars, Just Might.
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1: Nous sommes mardi, c'est l'heure de votre horoscope avec Léa. Bonjour Léa.
2: Bonjour Geno et bonjour à tous.
1: On démarre avec les béliers.
2: Avec une bonne humeur qui va gagner tout le monde.
1: Les taureaux.
2: Une bonne nouvelle financière va vous rassurer.
1: Gémeaux.
2: Vous trouverez un mot gentil pour tout le monde.
1: Cancer.
2: Votre maison deviendra un endroit très douillet.
1: Lion.
2: On va vous écouter avec une grande attention.
1: Vierge.
2: Vous allez régler vos papiers en un clin d'œil.
1: Si je fais ça, s'il y a une vierge là dans les parages, j'ai des papiers à faire. Balance.
2: La tendresse sera au rendez-vous aujourd'hui.
1: Scorpion.
2: Vous écouterez votre petit signe intérieur.
1: Sagittaire.
2: La journée avancera au rythme désiré.
1: Capricorne.
2: Votre rigueur vous donnera un grand avantage.
1: Verseau.
2: Un ami viendra vous changer les idées.
1: Et les poissons.
2: Vous vous offrirez un vrai temps pour penser.
1: Oui, penser au papier.

Just Might, Bruno Mars ce matin sur Chéri FM Réunion. Il fait attention qu'à sa chérie, c'est beau. Dans un instant, Craig David, lui, il vous donne rendez-vous juste avant 6h sur Chéri FM Réunion. Et puis, waouh, Louane qui arrive encore, et ça, on adore conduire. Mais conduire quoi? Avec quel permis? On le saura dans un instant.

avec Aaron Cara dans un instant. What a feeling! Comment se sent aujourd'hui la bande originale du film Flashdance? On aura Louane également conduire et c'est certainement ce que vous allez faire peut-être ce matin en direction du travail. Bon courage à vous, on est avec la Feel Good Music, ce Chéri FM Réunion pour ce mardi 25 août. On vous embrasse Louis, Loïc, Ludovic, Clovis. C'est votre fête aujourd'hui, on vous aime.

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1: Et avec une journée plutôt agréable côté météo sur l'île de la Réunion ce mardi. Et puis dans l'actualité, le téléphone portable bientôt interdit au lycée. Bonjour à tous. Alors près de deux semaines, après la rentrée scolaire à La Réunion, la loi qui vise à interdire les téléphones portables au lycée a été promulguée hier. Une mesure dont l'application pourrait s'avérer compliquée dans certaines écoles. Les établissements sont loin d'être prêts, c'est ce qu'affirmaient les syndicats hier. Interdiction qui n'a pas été censurée par le Conseil constitutionnel, contrairement à l'interdiction des réseaux sociaux aux moins de 15 ans. Le Premier ministre Sébastien Lecornu doit d'ailleurs retravailler ce texte au plus vite si Emmanuel Macron vise toujours une entrée en vigueur, donc très prochainement. Chez les plus grands, cette fois, la situation ne s'arrange pas à la fac. Alors que la rentrée universitaire débute cette semaine, l'UNEF, un gros syndicat étudiant, avait alerté ces derniers jours sur l'augmentation du coût de la vie étudiante. Elle a pris environ 2% en un an. La hausse des prix des loyers pèse le plus lourd dans l'équation, suivie par le budget et aussi les courses. On y apprend également que les étudiants réunionnais y sont encore plus impactés que ceux de l'Hexagone. Dans l'actu aussi, se faire soigner risque de vous coûter plus cher dans les prochains mois. À partir du 1er octobre, le gouvernement prévoit de porter le plafond des franchises médicales à 140 euros contre 100 actuellement. Le montant sera réévalué tous les 1 ou 2 ans. À l'étranger, la guerre en Ukraine continue et face au déluge de feux russes, Kiev a besoin de plus d'argent et plus d'équipements. C'est ce qu'a dit hier encore le président ukrainien Volodymyr Zelensky lors de la réunion organisée par Emmanuel Macron avec l'Allemagne et la Grande-Bretagne, la fameuse coalition des volontaires. C'est l'événement sportif le plus attendu de la zone océan Indien. Les prochains Jeux des îles auront lieu du 10 au 19 août prochain aux Comores. Ça semble se confirmer. Les nouvelles dates devraient être officialisées dans les prochains jours et la délégation pays y participera bien après un premier refus à cause d'un mauvais créneau dû à la rentrée chez nous. Une deuxième visite des infrastructures est prévue pour la fin de l'année dans l'archipel comorien. Et puis on termine avec du tennis. Un Français aux portes du top 10 mondial ce matin. C'est Arthur Fils qui a pris la 11e place du classement ATP après sa victoire ce week-end en finale du tournoi de Cincinnati. Le Français de 22 ans fait le plein de confiance à quelques jours du début de l'US Open, le tournoi du Grand Chelem new-yorkais qui débute ce week-end. Et oui, en attendant, il y a les qualifications qui ont commencé hier. 9 tricolores sont attendus encore ce mardi.
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1: Les mêmes, on recommence en ce début de semaine dans le ciel réunionnais. C'est du grand soleil qui nous attend ce mardi sur une large partie de l'île avant l'arrivée de quelques nuages, quelques gouttes de pluie par les hauts de l'ouest, du nord-ouest et puis de Saint-Leu au Cap Bernard en passant par Saint-Paul. On garde une ambiance assez venteuse et toujours assez douce d'ailleurs puisque nous aurons de 26 à 28 degrés sur le littoral, de 22 à 24 degrés. Ce sera dans les cirques cet après-midi.
2: Bonjour à toutes, bonjour à tous. Le CRGT vous informe que sur la RN3, entre le giratoire des Azalées au tampon et l'échangeur Mont-Caprice à Saint-Pierre, il y aura des travaux d'élagage de sécurité avec nacelle ce soir. Les voies de droite seront neutralisées dans le sens descendant de 20h à 5h. Et puis on termine sur la RN1, entre la rivière des Galets au port et l'échangeur des Colimaçons à Saint-Leu, il y aura des travaux de balayage ce soir. Les voies seront donc neutralisées dans un sens ou dans l'autre de 20h à 5h. Avec tout ça, patience, prudence et redoublez de vigilance au volant.

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1: 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Pendant que vous envoyez le mot Doré, D-O-R-E, par SMS au 70-30, et bah, Doré, comme votre summer body, je pense.
0: Summer body, tant pis, tu sais quoi. Summer body, je passerai l'été.
1: Elena arrive dans un instant avec Summer body. On a aussi Julien Clerc ou encore Bonhem sur Chéri FM Réunion. Oh, je sais pas, on taquine le soleil ce matin. On lui dit viens.
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0: Sunny, c'était Bonnet hein, ce matin sur Chéri FM Radio. Dans un instant, Jérémy Frérot, hey, il appelle son frérot et il dit hey, tout va aller bien. Ça, ce sera juste après votre horoscope avec Léa.
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1: Nous sommes mardi, c'est l'heure de votre horoscope avec Léa. Bonjour Léa.
2: Bonjour Gino et bonjour à tous.
1: On démarre avec les béliers.
2: Avec une bonne humeur qui va gagner tout le monde.
1: Les taureaux.
2: Une bonne nouvelle financière va vous rassurer.
1: Gémeaux.
2: Vous trouverez un mot gentil pour tout le monde.
1: Cancer.
2: Votre maison deviendra un endroit très douillé.
1: Lion.
2: On va vous écouter avec une grande attention.
1: Vierge.
2: Vous allez régler vos papiers en un clin d'œil.
1: C'est chouette ça, s'il y a une vierge là, dans les parages, j'ai des papiers à faire. Balance.
2: La tendresse sera au rendez-vous aujourd'hui.
1: Scorpion.
2: Vous écouterez votre petit signe intérieur.
1: Sagittaire.
2: La journée avancera au rythme désiré.
1: Capricorne.
2: Votre rigueur vous donnera un grand avantage.
1: Verseau.
2: Un ami viendra vous changer les idées.
1: Et les poissons.
2: Vous vous offrirez un vrai temps pour penser.
1: Oui, penser au papier.

frérot Jérémy, frérot qui célèbre l'amitié inconditionnelle et le soutien sans se poser de questions aux amis, tout simplement, tout le temps, toujours. Dans un instant, on laisse personne tomber. On continue avec Lyndon Davidol sur Chérie FM Réunion et on vous garde encore avec nous avec Slimane, première fois.

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1: Et avec une journée plutôt agréable côté météo sur l'île de la Réunion ce mardi. Et puis dans l'actualité, le téléphone portable bientôt interdit au lycée. Bonjour à tous. Alors près de deux semaines, tiens, après la rentrée scolaire à La Réunion, la loi qui vise à interdire les téléphones portables au lycée a été promulguée hier. Une mesure dont l'application pourrait s'avérer compliquée dans certaines écoles. Les établissements sont loin d'être prêts, c'est ce qu'affirmaient les syndicats hier. Interdiction qui n'a pas été censurée par le Conseil constitutionnel, contrairement à l'interdiction des réseaux sociaux aux moins de 15 ans. Le Premier ministre Sébastien Lecornu doit d'ailleurs retravailler ce texte au plus vite si Emmanuel Macron vise toujours une entrée en vigueur, donc très prochainement. Chez les plus grands, cette fois, la situation ne s'arrange pas à la fac. Alors que la rentrée universitaire débute cette semaine, l'UNEF, un gros syndicat étudiant, avait alerté ces derniers jours sur l'augmentation du coût de la vie étudiante. Elle a pris environ 2% en un an. La hausse des prix des loyers pèse le plus lourd dans l'équation, suivie par le budget et aussi les cours. On y apprend également que les étudiants réunionnais y sont encore plus impactés que ceux de l'Hexagone. Dans l'actu aussi, se faire soigner risque de vous coûter plus cher dans les prochains mois. À partir du 1er octobre, le gouvernement prévoit de porter le plafond des franchises médicales à 140 euros contre 100 actuellement. Le montant sera réévalué tous les 1 ou 2 ans. À l'étranger, la guerre en Ukraine continue et face au déluge de feu russe, Kiev a besoin de plus d'argent et plus d'équipements. C'est ce qu'a dit hier encore le président ukrainien Volodymyr Zelensky lors de la réunion organisée par Emmanuel Macron avec l'Allemagne et la Grande-Bretagne, la fameuse coalition des volontaires. C'est l'événement sportif le plus attendu de la zone océan Indien. Les prochains Jeux des îles auront lieu du 10 au 19 août prochain aux Comores. Ça semble se confirmer. Les nouvelles dates devraient être officialisées dans les prochains jours et la délégation pays y participera bien après un premier refus à cause d'un mauvais créneau dû à la rentrée chez nous. Une deuxième visite des infrastructures est prévue pour la fin de l'année dans l'archipel comorien. Et puis on termine avec du tennis. Un Français aux portes du top 10 mondial ce matin, c'est Arthur Fils qui a pris la 11e place du classement ATP après sa victoire ce week-end en finale du tournoi de Cincinnati. Le Français de 22 ans fait le plein de confiance à quelques jours du début de l'US Open, le tournoi du Grand Chelem new-yorkais qui débute ce week-end. Et oui, en attendant, il y a les qualifications qui ont commencé hier. 9 tricolores sont attendus encore ce mardi.
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1: On prend les mêmes et on recommence en ce début de semaine dans le ciel réunionnais. C'est du grand soleil qui nous attend ce mardi sur une large partie de l'île avant l'arrivée de quelques nuages, quelques gouttes de pluie par les hauts de l'ouest, du nord-ouest et puis de Saint-Leu au Cap Bernard en passant par Saint-Paul. On garde une ambiance assez venteuse et toujours assez douce d'ailleurs puisque nous aurons de 26 à 28 degrés sur le littoral, de 22 à 24 degrés. Ce sera dans les cirques cet après-midi.
2: Bonjour à toutes, bonjour à tous. Le CRGT vous informe que sur la RN1 entre la rivière des Galéoports et l'échangeur des Colimaçons à Saint-Leu, il y aura des travaux de balayage ce soir. Les voies seront donc neutralisées dans un sens ou dans l'autre, de 20h à 5h. Et puis on termine sur la RN2 à Saint-Joseph, secteur plateau Vincent Dau. Il y aura des travaux de sondage géotechnique ce soir. La circulation sera alternée de 20h à 5h. Avec tout ça, patience, prudence et redoublez de vigilance au volant.
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3: La meilleure attitude sur la route, c'est d'écouter Chéri FM Réunion avec la fille Good Music dans un instant Scorpion. Et on aura aussi Slimane.

0: Plus que la première fois.
1: Slimane sur Chéri FM.
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1: 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Pendant ce temps, je vous prépare la Feel Good Music avec dans un instant Shade, Smooth Operator. On aura aussi Johnny Hallyday ce matin. Kenji Girac, vous le reconnaissez. Avec Andrea Bocelli, je vis pour elle, arrive dans un instant pour vous sur Chéri FM Réunion.
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0: quelque chose de Tennessee. C'est Johnny Hallyday qu'on vient d'entendre sur Chéri FM Réunion. Merci de démarrer votre journée avec nous, votre horoscope. Il arrive dans un instant, ça sera avec Léa et Lynn. Arrive également.
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3: Nous sommes mardi, c'est l'heure de votre horoscope avec Léa. Bonjour Léa.
4: Bonjour Gino et bonjour à tous.
3: On démarre avec les béliers.
4: Avec une bonne humeur qui va gagner tout le monde.
3: Les taureaux.
4: Une bonne nouvelle financière va vous rassurer.
3: Gémeaux.
4: Vous trouverez un mot gentil pour tout le monde.
3: Cancer.
4: Votre maison deviendra un endroit très douillet.
3: Lion.
4: On va vous écouter avec une grande attention.
3: Vierge.
4: Vous allez régler vos papiers en un clin d'œil.
3: Si je fais ça, s'il y a une vierge là, dans les parages, j'ai des papiers à faire. Balance.
4: La tendresse sera au rendez-vous aujourd'hui.
3: Scorpion.
4: Vous écouterez votre petit signe intérieur.
3: Sagittaire.
4: La journée avancera au rythme désiré.
3: Capricorne.
4: Votre rigueur vous donnera un grand avantage.
3: Verseau.
4: Un ami viendra vous changer les idées.
3: Et les poissons.
4: Vous vous offrirez un vrai temps pour penser.
3: Oui, penser au papier.

0: Il y a de très important, forcément, Lynn, sur Chérie FM Réunion. Merci de démarrer votre journée avec nous. Je suis en vie. Ça, c'est après avoir passé cette première semaine de rentrée de la semaine dernière. C'est ce qu'on s'est dit dimanche. Musique avec France Galerie. Tout à l'heure, Christophe Willem également. Merci de démarrer votre journée avec nous.
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On vous fait plaisir chaque jour en choisissant la musique que vous aimez, la feel good music. Christophe Willem tout à l'heure, France Gall également pour démarrer cette journée de mardi 25 août, où on embrasse bien entendu Louis, Clovis, Loïc, Ludovic.

0: affirmé les syndicats hier. Interdiction qui n'a pas été censurée par le Conseil constitutionnel, contrairement à l'interdiction des réseaux sociaux aux moins de 15 ans. Le Premier ministre Sébastien Lecornu doit d'ailleurs retravailler ce texte au plus vite si Emmanuel Macron vise toujours une entrée en vigueur, donc très prochainement. Chez les plus grands, cette fois, la situation ne s'arrange pas à la fac. Alors que la rentrée universitaire débute cette semaine, l'UNEF, un gros syndicat étudiant, avait alerté ces derniers jours sur l'augmentation du coût de la vie étudiante. Elle a pris environ 2% en un an. La hausse des prix des loyers pèse le plus lourd dans l'équation, suivie par le budget et aussi les courses. On y apprend également que les étudiants réunionnais y sont encore plus impactés que ceux de l'Hexagone. Dans l'actu aussi, se faire soigner risque de vous coûter plus cher dans les prochains mois. À partir du 1er octobre, le gouvernement prévoit de porter le plafond des franchises médicales à 140 € contre 100 actuellement. Le montant sera réévalué tous les 1 ou 2 ans. À l'étranger, la guerre en Ukraine continue et face au déluge de feu russe, Kiev a besoin de plus d'argent et plus d'équipements. C'est ce qu'a dit hier encore le président ukrainien Volodymyr Zelensky lors de la réunion organisée par Emmanuel Macron avec l'Allemagne et la Grande-Bretagne, la fameuse coalition des volontaires. C'est l'événement sportif le plus attendu de la zone océan Indien. Les prochains Jeux des îles auront lieu du 10 au 19 août prochain aux Comores. Ça semble se confirmer. Les nouvelles dates devraient être officialisées dans les prochains jours et la délégation pays y participera bien après un premier refus à cause d'un mauvais créneau dû à la rentrée chez nous. Une deuxième visite des infrastructures est prévue pour la fin de l'année dans l'archipel comorien. Et puis on termine avec du tennis. Un Français aux portes du top 10 mondial ce matin. C'est Arthur Fils qui a pris la 11e place du classement ATP après sa victoire ce week-end en finale du tournoi de Cincinnati. Le Français de 22 ans fait le plein de confiance à quelques jours du début de l'US Open, le tournoi du Grand Chelem new-yorkais qui débute ce week-end. Et oui, en attendant, il y a les qualifications qui ont commencé hier. 9 tricolores sont attendus encore ce mardi.
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0: Les mêmes, on recommence en ce début de semaine dans le ciel réunionnais. C'est du grand soleil qui nous attend ce mardi sur une large partie de l'île avant l'arrivée de quelques nuages, quelques gouttes de pluie par les hauts de l'ouest, du nord-ouest et puis de Saint-Leu au Cap Bernard en passant par Saint-Paul. On garde une ambiance assez venteuse et toujours assez douce d'ailleurs puisque nous aurons de 26 à 28 degrés sur le littoral, de 22 à 24 degrés. Ce sera dans les cirques cet après-midi.
2: Bonjour à toutes, bonjour à tous. Le CRGT vous informe que sur la RN1 à la Possession, le nouveau tronçon de la NRL est mis en service. La circulation se fait donc sur ce nouvel ouvrage dans le sens nord-sud avec une vitesse limitée à 70 km/h. Il vous est donc demandé d'être vigilant quant à la signalisation dans cette zone, toujours en travaux. Avec tout ça, patience, prudence et redoublez de vigilance au volant.
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4: France Gall tout à l'heure, ou encore Christophe Willem qui accompagne votre matin. Ou là, c'est le moment où c'est à vous tout simplement privilégié pour être feel good. Et bah oui, les enfants sont déjà déposés à l'école. Pensez à vous maintenant et à vous seul. On y va.

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1: Système Christophe Willem sur Chérie FM Réunion. Et notre système à nous, c'est de vous donner toujours ce que vous aimez avec la Feel Good Music dans un instant. Toto, Santa ou encore Laurent Voulzy avec le Soleil Donne. Très très bon réveil. Très belle journée de mardi avec Chérie FM Réunion.
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0: Toto sur Chéri FM Réunion, merci de démarrer votre journée avec nous. Votre horoscope, vous le réclamez, elle arrive dans un instant avec Léa et puis la fine de musique. Stromae et Top Flo, ça sera des fleurs dans un instant sur Chéri FM Réunion.
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1: Nous sommes mardi, c'est l'heure de votre horoscope avec Léa. Bonjour Léa.
2: Bonjour Gino et bonjour à tous.
1: On démarre avec les béliers.
2: Avec une bonne humeur qui va gagner tout le monde.
1: Les taureaux.
2: Une bonne nouvelle financière va vous rassurer.
1: Gémeaux.
2: Vous trouverez un mot gentil pour tout le monde.
1: Cancer.
2: Votre maison deviendra un endroit très douillet.
1: Lion.
2: On va vous écouter avec une grande attention.
1: Vierge.
2: Vous allez régler vos papiers en un clin d'œil.
1: C'est chouette ça. S'il y a une vierge là dans les parages, j'ai des papiers à faire. Balance.
2: La tendresse sera au rendez-vous aujourd'hui.
1: Scorpion.
2: Vous écouterez votre petit signe intérieur.
1: Sagittaire.
2: La journée avancera au rythme désiré.
1: Capricorne.
2: Votre rigueur vous donnera un grand avantage.
1: Verseau.
2: Un ami viendra vous changer les idées.
1: Et les poissons.
2: Vous vous offrirez un vrai temps pour penser.
1: Oui, pensez au papier.
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1: Oh, la faiblesse de Stromae ce matin. Et nous, la révèle ce matin sur Chérie FM Réunion. Dans un instant, Don't Know My Name, ce sera Alicia Keys. Et je prépare un petit peu plus loin. Mentissa, fais gaffe à toi. Oui, faites attention à vous. On vous aime trop fort pour ça.

0: avance bien vers cette jolie journée de mardi. Mantissa dans un instant, Abba également, The Winner Takes It All pour préparer cette journée de mardi 25 août. Il est 9h.
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1: Et avec une journée plutôt agréable côté météo sur l'île de la Réunion ce mardi. Et puis dans l'actualité, le téléphone portable bientôt interdit au lycée. Bonjour à tous. Alors près de deux semaines, tiens, après la rentrée scolaire à La Réunion, la loi qui vise à interdire les téléphones portables au lycée a été promulguée hier. Une mesure dont l'application pourrait s'avérer compliquée, hein, dans certaines écoles. Les établissements sont loin d'être prêts, c'est ce qu'affirmaient les

0: La hausse des prix des loyers pèse le plus lourd dans l'équation, suivie par le budget et aussi les courses. On y apprend également que les étudiants réunionnais y sont encore plus impactés que ceux de l'Hexagone. Dans l'actu aussi, se faire soigner risque de vous coûter plus cher dans les prochains mois. À partir du 1er octobre, le gouvernement prévoit de porter le plafond des franchises médicales à 140 € contre 100 actuellement. Le montant sera réévalué tous les 1 ou 2 ans. À l'étranger, la guerre en Ukraine continue et face au déluge de feu russe, Kiev a besoin de plus d'argent et plus d'équipements. C'est ce qu'a dit hier encore le président ukrainien Volodymyr Zelensky lors de la réunion organisée par Emmanuel Macron avec l'Allemagne et la Grande-Bretagne, la fameuse coalition des volontaires. C'est l'événement sportif le plus attendu de la zone océan Indien. Les prochains Jeux des îles auront lieu du 10 au 19 août prochain aux Comores. Ça semble se confirmer. Les nouvelles dates devraient être officialisées dans les prochains jours et la délégation pays y participera bien après un premier refus à cause d'un mauvais créneau dû à la rentrée chez nous. Une deuxième visite des infrastructures est prévue pour la fin de l'année dans l'archipel comorien. Et puis on termine avec du tennis. Un Français aux portes du top 10 mondial ce matin. C'est Arthur Fils qui a pris la 11e place du classement ATP après sa victoire ce week-end en finale du tournoi de Cincinnati. Le Français de 22 ans fait le plein de confiance à quelques jours du début de l'US Open, le tournoi du Grand Chelem new-yorkais qui débute ce week-end. Et oui, en attendant, il y a les qualifications qui ont commencé hier. 9 tricolores sont attendus encore ce mardi.
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0: On prend les mêmes et on recommence en ce début de semaine dans le ciel réunionnais. C'est du grand soleil qui nous attend ce mardi sur une large partie de l'île avant l'arrivée de quelques nuages, quelques gouttes de pluie par les hauts de l'ouest, du nord-ouest et puis de Saint-Leu au Cap Bernard en passant par Saint-Paul. On garde une ambiance assez venteuse et toujours assez douce d'ailleurs puisque nous aurons de 26 à 28 degrés sur le littoral, de 22 à 24 degrés. Ce sera dans les cirques cet après-midi.
2: Bonjour à toutes, bonjour à tous. Le CRGT vous informe que sur la RN3, entre le giratoire des Azalées au Tampon et l'échangeur Mont-Caprice à Saint-Pierre, il y aura des travaux d'élagage de sécurité avec nacelle ce soir. Les voies de droite seront neutralisées dans le sens descendant de 20h à 5h. Et puis on termine sur la RN1, entre la rivière des Galets au port et l'échangeur des Colimaçons à Saint-Leu, il y aura des travaux de balayage ce soir. Les voies seront donc neutralisées dans un sens ou dans l'autre de 20h à 5h. Avec tout ça, patience, prudence et redoublez de vigilance au volant.
3: Merci infiniment de démarrer votre journée avec tout, avec Mantissa, Fais gaffe à toi et Abba, qui arrive tout.

0: Feel Good Music qui prend soin de vous. C'est sur Chéri FM Radio. Merci de démarrer vos journées avec nous. On vous accompagne à chaque instant pour que celui-ci soit le plus pétillant possible. Hey, si on portait un casting ensemble, on invite un garçon qui est habitué à ça, Christophe Maé. C'est parti. C'est sur Chéri FM Radio.
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1: Et avec la Feel Good Music, merci infiniment de démarrer votre journée avec tout, tous les jours. Dès 5h, on est là avec la Feel Good Music, le réveil chéri. N'oubliez pas, tout au long de cette journée, elle vous accompagne, cette musique. Et puis, cet après-midi, rendez-vous avec Diane, 16h, 20h, pendant 4h. Et bien, il va vous guider vers cette fin de journée avec la Feel Good Music, avec des cadeaux, avec plein de choses et du bonheur à vous offrir. Bien entendu, ce soir, vous retrouvez les Love Songs de Chéri. Là, c'est que de l'amour. Pendant 4h, on vous en donne du love. On se retrouve demain matin. Ciao, belle journée à vous. À demain, 5h. Je vous aime.

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1: C'était un extrait du nouveau titre de Christophe Maé, La Lune, sur Chérie FM Réunion.
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1: Et avec une journée plutôt agréable qui a démarré sur l'île de la Réunion ce mardi. Et puis dans l'actu forcément, le téléphone interdit au lycée. Bonjour à tous. Alors une confirmation tout d'abord. Après le collège, il n'y aura plus de téléphone allumé dans les lycées. La loi visant à protéger les mineurs des dangers venus des écrans a été promulguée hier. Même si dans les faits, les établissements vont sûrement mettre un peu de temps pour s'adapter à la mesure, des exceptions seront permises dans certains cas, par exemple pour un usage pédagogique du smartphone. Concernant l'interdiction des réseaux sociaux aux moins de 15 ans, cette partie du texte censurée par le Conseil constitutionnelle sera réécrite d'ici quelques temps. Dans l'actu aussi de la grande section de maternelle jusqu'à la terminale, des millions d'élèves en France seront interrogés sur d'éventuelles violences sexistes ou sexuelles subies. Ils pourront les signaler lorsqu'ils remplissent le traditionnel questionnaire annuel sur le harcèlement scolaire. Ce sera le cas aussi à La Réunion et anonymement s'ils le souhaitent. Une annonce du ministre de l'Éducation, Édouard Geffray, qui rappelle qu'en France, un enfant sur 10 est victime de violences sexuelles. C'est l'événement sportif le plus attendu de la zone et il aura lieu l'an prochain, plutôt prévu initialement aux Comores. Les prochains Jeux des Îles devraient se dérouler du 10 au 19 août. Un changement de date à la demande de La Réunion, ça semble se confirmer selon le président du Cross, Joanne Guillou, dans une interview au journal Le Quotidien ce matin. Les nouvelles dates devraient être officialisées dans les prochains jours. On apprend aussi qu'une nouvelle visite des infrastructures dans l'archipel comorien est prévue d'ici la fin de l'année. Il va falloir finir le boulot. La française Sophie Adnaud et l'américain Anil Menon vont sortir de la station spatiale internationale aujourd'hui. Après avoir démonté une antenne de communication défectueuse il y a une semaine, les deux astronautes n'ont pas eu le temps d'installer la neuve. C'est donc leur mission principale du jour dans l'espace à 400 km au-dessus de nos têtes. À suivre d'ailleurs en direct sur la chaîne de YouTube de l'agence spatiale européenne à partir de 16h tout à l'heure. Et puis ça commence ce soir à Cologne en Allemagne, la Gamescom, le plus grand salon européen du jeu vidéo. Parmi les 800 jeux présentés, le prochain Call of Duty, mais aussi GTA 6 bien sûr, dont le contenu sera révélé jeudi sur Netflix avant la sortie au mois de novembre.
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1: Et on prend les mêmes et on recommence. Côté météo sur l'île de la Réunion ce mardi, du soleil pour tout le monde avant l'arrivée de quelques nuages et quelques gouttes de pluie, c'est vrai, par les hauts de l'ouest et du nord-ouest, mais aussi de Saint-Leu au Cap-Bernard en passant par Saint-Paul. On va garder cette ambiance venteuse et assez douce cet après-midi puisqu'on aura de 26 à 28 degrés sur le littoral, 22 à 24 degrés dans les cirques.
2: Bonjour à toutes, bonjour à tous. Le CRGT vous informe que sur la RN2 à Saint-Joseph, secteur plateau Vincent Dau, il y aura des travaux de sondage géotechnique aujourd'hui et la circulation sera alternée de 20h à 5h. Avec tout ça, patience, prudence et redoublez de vigilance au volant.

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0: Le CRGT vous informe que sur la RN1...
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1: Mais oui, le trafic commence peu à peu à se charger, mais ce qui est sûr, c'est que nous, on est là pour vous accompagner. Diane, à vos côtés, c'est jusqu'à 20h, jusqu'au top départ de Chéri FM Love Song. Pas mal de choses à se dire. Bien évidemment, on parlera du film de la semaine, Oklahoma Honey, ou ne serait-ce que vos places donc pour aller voir Julien Doré en concert au petit stade de l'Est, bel et bien gagné. On en reparle d'ici très peu de temps. Mais bon, pour le moment, Dire Straits, ne serait-ce que Taylor Swift, c'est ce qui arrive. Il est 16h sur Chéri FM.

0: La bande originale donc du dernier Toy Story de la part de Taylor Swift à l'instant. Encore bienvenue à vous. D'ici là, avant de repartir auprès de cette feel good musique avec un très bon souvenir de Lionel Richie, ne serait-ce que Miles Smith. Pour la suite, tout de suite, on va surtout parler cadeaux ensemble avec vos places de concert. 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
11: Il est 5h à la Réunion.
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Donc, on va bien vous accompagner, que ce soit du côté de la radio, certes, mais aussi sur les réseaux sociaux de cette même radio. Vous tapez Chéri FM Réunion sur Instagram ou sur Facebook. Vous nous trouverez très facilement, histoire qu'on vous tienne au courant de tous les cadeaux qu'on a rien que pour vous tout du long de cette fin d'année 2026. D'ici là, en termes donc d'artistes, Matt Pokora de suite, Billy Joel, juste après. Encore bienvenue à vous.

0: Salut Joël, toujours avec Chérie FM Réunion pour ce mardi 25 août. J'espère que ça se passe bien. Notre côté dessiné en termes d'artistes, la suite se passera auprès d'une nouveauté. La dernière nouveauté de Alex Warren en perspective, le temps qu'il s'échauffe un petit peu la voix avant les offres d'emploi aussi avec Chérie FM tout de suite. C'est un classique de Baya Condios. Encore bienvenue.
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0: Chose promis, chose due, nouveau déchet FM, réunion d'Alex Warren à l'instant. D'ici là, des nouveautés, il y en aura encore juste avant 17h, pourquoi pas retrouver Peter Cincotti, ne serait-ce que Bobby McFerrin. Mais bon, pour le moment, on retrouve les offres d'emploi avec Chéri FM.
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1: On se détend et on profite toujours avec Chéri FM Réunion dans les oreilles pour ce mardi 25 août. Hein, que vous soyez donc tranquillement à la maison ou toujours sur les routes de Lille, un poil chargé forcément. Ce qui est sûr, c'est que nous, on vous y accompagne. On va parler cinéma d'ici peu. Laurent Voulzy, on ne souhaite que Pierre Demaer pour la suite. Mais bon, pour le moment, retrouvons la rédaction pour un point sur l'actualité ainsi que la météo du jour. Il est 17h.
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1: À la une de l'actualité, une adolescente de 17 ans aurait été victime d'un viol samedi soir dans le quartier Fayard à Saint-André. À retenir aussi cette tornade hier dans l'Aude, dans le sud de la France, qui a fait une quarantaine de blessés. Et puis la météo, le ciel est bien dégagé sur la Réunion ce soir. Bonsoir à toutes, bonsoir à tous. À Saint-André, tout d'abord, donc une adolescente de 17 ans aurait été victime d'un viol samedi soir dans le quartier Fayard. Trois jeunes âgés de 15 à 16 ans ont été interpellés et placés en garde à vue. Deux sont déférés cet après-midi, tandis que le troisième a été mis hors de cause. La victime aurait été conduite de force dans le sous-sol d'un immeuble. Une enquête est en cours. À retenir aussi les virus de la rentrée qui font leur retour à la Réunion. Les cas de gastro-entérite et de grippe progressent, avec deux fois plus de passages aux urgences pour ces infections. Les moins de 15 ans représentent 60% des passages, principalement pour des syndrome grippaux. Les consultations chez les généralistes sont également en hausse. Santé publique France recommande notamment de se laver régulièrement les mains. La rentrée universitaire qui débute aussi sous le signe de la précarité. Selon l'UNEF, les étudiants ultramarins dépensent davantage que ceux de l'Hexagone, jusqu'à 6,94% de plus pour les boursiers. À La Réunion, les demandes d'aides financières et alimentaires au CROUS augmentent. Les étudiants dénoncent notamment le coût des loyers et des courses et réclament 200 euros supplémentaires de complément de bourse. Et après le collège, fini le téléphone au lycée. Les smartphones sont interdits depuis la rentrée d'août à La Réunion et le seront dès la semaine prochaine dans l'Hexagone. La loi promulguée hier prévoit quelques exceptions, notamment pour des raisons pédagogiques. Et ce chiffre aussi à retenir, un enfant sur 10 est victime de violences sexuelles en France. Selon le ministre de l'Éducation, Édouard Geoffrey, il annonce un questionnaire sur le sujet pour les 10 millions d'élèves de la grande section à la terminale. Ils pourront se signaler anonymement ou non. À retenir également les intempéries hier dans le sud de la France, dans l'Aude, près de Carcassonne, une tornade a fait une quarantaine de blessés à Pomas. Toitures arrachées, murs effondrés, voitures retournées, 300 maisons ont été endommagées. Orages, pluie, grêle et vent ont également perturbé les routes, les rails et le trafic aérien. En Corse, un incendie près d'Ajaccio a entraîné 200 évacuations. Dans l'espace, la Française Sophie Adnaud et l'Américain Anil Menon effectuent aujourd'hui une sortie de la Station Spatiale Internationale. Leur mission, installer une nouvelle antenne de communication après avoir démonté l'ancienne défectueuse il y a une semaine. L'opération est à suivre en direct sur YouTube via l'Agence Spatiale Européenne. En bref, 6 milliards d'euros d'investissement. L'Arabie Saoudite va construire 3 parcs d'attractions près de Paris, dont un consacré à Dragon Ball. Le projet prévu à Cergy-Pontoise sur le site de l'ancien Mirapolis promet 22 000 emplois. Aucune date d'ouverture n'est annoncée à ce stade. Et puis le sport, avec Roger Federer de retour à l'US Open, le Suisse, 5 fois vainqueur à New York, dispute aujourd'hui un match d'exhibition avec Andy Roddick, André Agassi et John McEnroe. Le tournoi débute dimanche. En qualification, Kylian Jacquet et Clara Burel passent au deuxième tour, contrairement à Hugo Blanchet, éliminé cette nuit.
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1: Ce soir, le ciel est bien dégagé sur la Réunion avec seulement quelques nuages vers Petite France, le Maïdo et la plaine des Cafres. Et puis demain, c'est du soleil sur toute l'île. Voilà pour l'essentiel de l'actu de votre mardi soir. Je vous souhaite à toutes et à tous une excellente soirée à l'écoute de Chérie FM Réunion.
2: Bonjour à toutes, bonjour à tous. Le CRGT vous informe que sur la RN3, entre le giratoire des Azalées au tampon et l'échangeur Mont-Caprice à Saint-Pierre, il y aura des travaux d'élagage de sécurité avec nacelle ce soir. Les voies de droite seront neutralisées dans le sens descendant de 20h à 5h. Et puis on termine sur la RN1, entre la rivière des Galets au port et l'échangeur des Colimaçons à Saint-Leu, il y aura des travaux de balayage ce soir. Les voies seront donc neutralisées dans un sens ou dans l'autre de 20h à 5h. Avec tout ça, patience, prudence et redoublez de vigilance au volant.
3: Merci la rédaction pour ce point d'actualité ainsi que météo du jour. D'ici là, en termes d'artistes, la suite se passera auprès de Laurent Voulzy. De suite, Pierre Demaere et une nouveauté juste après.

0: La dernière nouveauté de Pierre Demaere, toujours avec Chérie FM, Réunion dans les oreilles. La suite, ça se passera auprès de Patrice Acasse, ne serait-ce que les frangines. Mais bon, pour le moment, on va surtout parler à cinéma ensemble.
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0: Les Eurythmics, toujours avec Chérie FM Réunion, de quoi revisiter un petit peu ces classiques. Et la suite, elle se passera auprès d'une nouveauté Chérie FM, un peu de peps pour ce début de soirée. S'il te plaît, dis-moi. Et ça commencera à 20h, Chérie FM, Love Song, bien entendu. Mais bon, pour le moment, continuons ce début de soirée. Toujours auprès des meilleurs artistes de Chérie FM Réunion, Julien Libre en préparation. Mais tout de suite, c'est Céline Dion et un excellent souvenir.
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0: peu, on se rapproche de la radio, du bouton rotatif, on le monte bien fort vers le haut. D'ici là, juste avant d'entamer cette avant-dernière heure d'émission, pourquoi pas repartir auprès d'un classique du genre de Sia, de suite.
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1: Je sais, il est difficile d'oublier les embouteillages dans l'immédiat, surtout en sortie du boulot, en direction de la maison, en train de songer très très fort au carré du soir. Ce qui est sûr, c'est que nous, on vous accompagne, on vous éclaircit le chemin en direction de la maison. Avec toujours autant de cadeaux, on parlera cinéma certes, mais aussi on parlera de ces places de concert pour aller voir Julien Doré. Mais bon, pour un moment, avant de retrouver Tove Lo et Stromae avec une nouveauté Chéri FM, tout de suite, c'est Jefferson Starship. Il est 18h.

0: Un duo inattendu, Tovlo et Stromae à l'instant, auprès de cette nouveauté. Chérie FM, d'ici la Bill Medley avec la bande originale de Dirty Dancing, ne serait-ce que Pierre Garnier pour la suite. Mais juste avant, on va parler cadeaux. 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

Pierre Garnier, toujours avec le Chéri FM Réunion. Encore bienvenue à vous, hein, d'ici là. Si vous nous écoutez du côté du sud de l'île, par exemple, 107.1 pour Sainte-Rose, 100.6 pour Petite-Île, Saint-Joseph, Vincent d'Eau, ou ne serait-ce que le 100.8 pour Le Tampon, Saint-Pierre-l'Entre-deux, Saint-Louis, la Plaine des Caves ou encore Sillaos. Je vous laisse noter tout cela d'ici là, nous, en termes d'artistes. James Blunt de suite, Jimmy Cliff juste après. Bienvenue.

Jimmy Cliff, rien que pour vous, bienvenue à vous, allez-y, on démarre ce début de soirée, cette fin de journée, appelez ça comme vous le voulez, d'ici là nous, en termes d'artistes, la suite, ça se passera auprès d'une nouveauté.

0: On s'est tiré en profit de ce mardi 25 août. J'espère que ça se passe bien. De l'autre côté, toujours en compagnie donc de Chai FM Réunion. On va entamer cette nouvelle et dernière heure d'émission incessamment sous peu, mais juste avant 19h, tout de suite, c'est Greg David ou ne serait-ce que France Gall pour la suite.
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1: Mais oui, oubliez tout ça, forcez le soin et profitez toujours donc de ce début de soirée, toujours avec cette feel-good musique. D'ici là, en termes d'artistes, la suite se passera auprès de Jérémy Frérot et d'une nouveauté, ne serait-ce que Imagination. Et bien sûr, on parlera cadeau avec ce film de la semaine, Oklahoma Honey. Et donc, vos places, bel et bien à gagner. Il est 19h sur Chéri FM.
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0: frérot, hein, comme promis, toujours avec Chérie FM Réunion. On repartira auprès de Christopher Cross, ne serait-ce que Vianney. Mais bon, pour le moment, on va surtout donc prendre son téléphone et envoyer film FILM par SMS au 7080.
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Merci de choisir Chérie FM Réunion. Toujours un plaisir de vous accompagner donc pour ce début de soirée tout du long de la journée, toujours auprès de cette feel good musique. D'ici là, nous on est ensemble et ce jusqu'à 20h, jusqu'au top départ de Chérie FM Love Song, comme à l'accoutumée, du lundi au vendredi, 16h, 20h à mes côtés, mais surtout à côté donc de cette feel good musique, de ces artistes John Legend, ne soit-ce que Michel Berger. C'est tout de suite.

0: On continue de vous accompagner. Bienvenue, forcément, avec Chérie FM Réunion, Michel Berger. Et un classique à l'instant. La suite, elle se passera auprès d'un peu de légèreté auprès de Manon Lisa.
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0: Manon Lisa est donc cette nouveauté Chérie FM Réunion, juste avant de se dire au revoir, avec aussi le top départ de Chérie FM Love Song pour ce soir. Mais bon, juste avant de la retrouver tout de suite, c'est Étienne Dao et un excellent souvenir.

J'espère que vous avez passé un excellent moment en ma compagnie, celle donc de cette feel good musique. D'ici là, chérie FM Love Song va bien démarrer à 20h pétante. Et quant à nous, on se retrouvera à partir de demain, même heure, même émission. C'était Diane, bye bye.

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